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0: 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Bonjour.
1: Bonjour. Monaco, frappé par une explosion volontaire. C'était hier soir dans un immeuble résidentiel près de la frontière française. 3 personnes sont blessées, dont 2 gravement. L'engin chargé de projectiles a été déposé dans le hall par un individu en fuite. La piste terroriste est exclue, mais les autorités privilégient celle d'une tentative d'assassinat, alors qu'un oligarque comptant parmi les plus grosses fortunes ukrainiennes ferait partie des blessés. Une coopération policière franco-monégasque est en cours pour retrouver l'auteur, qui a été filmé fuyant vers la commune de Beausoleil. La canicule historique de 11 jours laisse derrière elle un bilan humain préoccupant. Le Premier ministre a réuni une cellule de crise hier. Sébastien Lecornu alerte sur un nombre de victimes à domicile bien supérieur aux épisodes précédents. Le chef du gouvernement annonce que 30 000 climatiseurs vont être livrés dans les hôpitaux, tandis que les prévisionnistes redoutent déjà un nouveau coup de chaleur à partir du 6 juillet. Alerte maximale aux incendies d'ailleurs dans le sud de la France. Météo France placera demain 6 départements en danger très élevé. Sont concernés les Pyrénées-Orientales, l'Aude, l'Hérault, le Gard, le Vaucluse et les Bouches-du-Rhône. Un passage à la vigilance rouge avec un net renforcement du Mistral et de la Tramontane. Le feuilleton judiciaire de l'autoroute A69 se termine. C'est fait, le Conseil d'État a définitivement rejeté ce lundi les pourvois des associations écologistes. Une décision qui provoque la colère des opposants de la Voie est libre qui dénoncent un déni climatique officiel. Et puis c'est acté également, le Sénat a voté cette nuit pour autoriser la réintroduction de 2 insecticides dont l'acétamipride surnommé le tueur d'abeilles. Les sénateurs ont donc ressuscité une partie des mesures de la loi dite Duplomb, partiellement censuré l'année dernière par le Conseil constitutionnel. C'est un vote historique pour l'industrie textile. Le Parlement a définitivement adopté hier une loi pour freiner l'essor de l'ultra fast fashion. Le texte cible directement les géants asiatiques comme Temu, Shein ou bien encore AliExpress. Un système de pénalité va être instauré pour ces plateformes et le consommateur. Enfin, c'était la grosse surprise hier en football. Le Paraguay qui élimine l'Allemagne en 16e de finale de la Coupe du Monde. Le Maroc élimine de son côté les Pays-Bas au tir au but. Si la France bat la Suède ce soir, on se dirige donc vers un France-Paraguay. Paraguay samedi.

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1: Bonjour à tous, l'horoscope de ce mardi 30 juin, on commence avec les béliers. L'ambiance est sous pression, emportement, excès, disputes inutiles, revendications sont d'actualité. Les taureaux, des discussions avec vos proches s'amorcent, il va falloir accélérer vos activités. Les gémeaux, les efforts que vous ferez aujourd'hui seront très constructifs. Les cancers, vous disposez de nombreux atouts pour faire ce qui vous plaît, à condition cependant que vous restiez maître du jeu. Les lions, ne cédez pas à l'impulsivité, tentez de nuancer vos actes. Les vierges, si le quotidien vous pose problème, attendez d'être en mesure de trouver des solutions. Les balances, le rythme de votre activité s'accentue aujourd'hui. Scorpion, vous devrez composer avec une ambiance un peu frustrante. Les sagittaires, c'est une journée constructive, à condition de la prendre au sérieux. Les capricornes, les projets d'avenir à deux sont toujours à l'honneur. Verso, un apaisement inattendu vient vous faciliter la tâche. Et puis les poissons, le climat du jour vous emporte dans un tourbillon d'indépendance créative et solidaire.
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1: Bonjour à toutes et à tous, on débute avec ces deux énormes surprises de la nuit en 16e de finale de la Coupe du Monde 2026. Deux sérieux outsiders, l'Allemagne et les Pays-Bas, ont été éliminés dès le premier match à élimination directe. La plus grosse sensation, c'est l'élimination de l'Allemagne par le Paraguay. Un partout à l'issue du temps réglementaire et des prolongations, c'est le Strasbourgeois Enciso qui avait ouvert la marque pour les Paraguayens. Kai Havertz avait égalisé côté allemand, mais les joueurs de la Mannschaft ont sombré lors de la séance de tir au but loupant. Trois de leurs six pénaltys, les Paraguayens, eux, n'ont pas tremblé et remporte la séance 4 tirs au but à 3 et le scénario est totalement similaire pour la qualification du Maroc aux dépens des Pays-Bas. Un partout à l'issue du temps réglementaire et des prolongations grâce au but de Gakpo pour les Hollandais et l'égalisation in extremis de Diop à la 91e minute. Victoire des Lions de l'Atlas au tir au but 3-2 avec le pénalty décisif transformé par Saïbari côté marocain. Le Maroc qui affrontera le Canada en 8e de finale. Et puis hier soir, le Brésil est venu à bout péniblement des Japonais, victoire brésilienne de 2-1 grâce à une réalisation de Martinelli en toute fin de match dans le temps additionnel. Auparavant, Sano avait ouvert la marque pour les Nippons avant l'égalisation de Casemiro en seconde période. Les hommes de Carlo Ancelotti sont donc passés par la petite porte et pourraient affronter la Côte d'Ivoire ou la Norvège en 8e de finale. Et la France, elle, va tenter de ne pas se faire piéger par la Suède. Les Français grands favoris de ce mondial 2026 défilent les Suédois à New York ce soir à partir de 23h. Heure française. S'ils passent ce tour, les Bleus affronteront le Paraguay en 8e de finale. Et puis deux autres matchs sont au programme ce mardi. La Côte d'Ivoire affronte la Norvège à 19h à Arlington. Le Mexique défie l'Équateur à 3h du matin la nuit prochaine au Stade Aztèque. En tennis, entrée en lice compliquée pour Yannick Sinner et Novak Djokovic. Les deux favoris ont dû batailler en 5 et 4 sets pour venir à bout respectivement de Kecmanovic et Wu. Ce mardi, Serena Williams fait son grand retour en simple, bénéficiant d'une wild card. Et puis en rugby, le forfait d'Antoine Dupont pour la tournée dans l'hémisphère sud. Pour le championnat des nations, il est touché au mollet et laisse sa place à Paul Graou. Voilà, c'est la fin de ce flash. Très belle journée de sport.
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0: Vos offres d'emploi avec France Travail, antenne de Terrasson-Lavilledieu. Offre 210 CDQN, la ferme au canard située à Montignac-Lascaux recherche une ou un vendeur de produits de la ferme. Les débutants sont acceptés, le contrat proposé est un CDD d'un mois de 37 heures par semaine. Offre 209 SPSP, Patrick Logistique situé à Terrasson recherche une ou un secrétaire comptable, 2 ans d'expérience sur un poste similaire dans le transport ainsi qu'un bac plus 2 ou équivalent comptabilité sont demandés. Le contrat proposé est un CDI de 35 heures par semaine. Offre 208 SYLJ, Patrick Logistique situé à Terrasson recherche également une ou un conducteur routier. Les débutants sont acceptés, le permis EC poids lourd plus remorque est nécessaire. Le contrat proposé est un CDI de 35 heures par semaine. Offre 208 CSKN. L'association Cap Service à domicile pour le secteur du Lardin-Saint-Lazare recherche une ou un auxiliaire ou assistant de vie aux familles. Les débutants sont acceptés. Une formation CAP, BEP et équivalent santé, titre DEAES ou ADVF, ainsi que le permis B sont demandés. Le contrat proposé est un CDD de 5 mois de 24 heures par semaine. Offre 208 WCNN. Le camping de Pérignac recherche une ou un animateur d'activités culturelles et de détente. Les débutants sont acceptés, la maîtrise de l'anglais est demandée. Le contrat proposé est un CDD de 2 mois, de 35 heures par semaine. Toutes ces offres et le clic agenda sont disponibles sur francetravail.fr et cristalfm.org. Cet été, venez découvrir les grands sites du Périgord.
1: Bienvenue au château de Bourdeille. Donc ce qui est assez étrange quand on arrive dans cette cour d'honneur, c'est de voir ces deux châteaux côte à côte. Il y a deux périodes. C'est quand même très original en Périgord. Donc on a tous les éléments défensifs, les mâchicoulis, le chemin de ronde, le donjon. Hein, bien sûr, 35 mètres de hauteur, un des plus hauts du Périgord. Et là, on ne peut pas le manquer. Un panorama exceptionnel sur 360 degrés, sur toute la vallée de la Dronne que nous avons ici au niveau du village de Bourdeille, qui est magnifique. On va arriver dans la magnifique cour médiévale du château.
2: Alors ici, on est dans la hola. La hola, c'était la salle du seigneur. On peut imaginer ici une grande table avec des planches et des tréteaux, avec des assiettes. Attention, on mangeait encore avec les doigts. Oui. Et surtout, on dressait la table, on mettait la table à cette époque. Donc ici, on peut imaginer le seigneur, on peut imaginer aussi des danses, des animations particulières avec des jongleurs, pourquoi pas. Et un petit peu plus loin, vous avez ce qu'on va appeler la caméra, qui était la chambre du seigneur.
3: Et qu'on va ouvrir la fenêtre, on a la Dronne avec... On domine ici, c'est un endroit stratégique où on domine la Dronne, qui était avec le pont un petit peu plus loin, où là où le seigneur recevait son octroi, donc une des richesses du château, puisqu'il contrôlait le passage ici de la rivière, pour les marchandises notamment. Et donc juste au-dessus, on retrouve les deux pattes de Griffon, qui l'emblème. Alors c'est toute une légende où Attila de Bourdeille avait 7 fils et ses fils sont partis sur une île un peu étrange où il y avait des griffons et des êtres et des créatures fantastiques. Un de ses fils est parti sur cette île et il a coupé les pattes de ce griffon et c'est devenu l'emblème de la famille Bourdeille. C'est très agréable pour se promener et pour un peu flâner aussi ce château. On peut se poser, on peut regarder, apprécier, écouter le bruit de la rivière juste en bas. De cette Dronne magnifique. C'est des théâtrales qui ont lieu le 15 août. Et là, on fait revivre le château de manière un peu différente avec des musiciens, des saltimbanques, un peu comme à la Renaissance.

0: 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Bonjour.
1: Bonjour, une explosion dans un immeuble résidentiel hier soir à Monaco, près de la frontière française. 3 personnes sont blessées. Le colis piégé chargé de projectiles avait été déposé dans le hall. Si la piste terroriste est exclue, les autorités privilégient celle d'une tentative d'assassinat. Une coopération policière franco-monégasque est en cours pour retrouver l'auteur qui a été filmé fuyant vers la commune voisine de Beausoleil. Un bilan humain préoccupant après la canicule. Le Premier ministre a alerté sur un nombre de victimes à domicile bien supérieur aux épisodes précédents. Sébastien Lecornu annonce également que 30 000 climatiseurs vont être livrés dans les hôpitaux alors que les prévisionnistes redoutent un nouveau coup de chaud à venir. Dernière ligne droite aujourd'hui pour les collégiens avec l'épreuve de mathématiques du brevet. Une session de 2 heures qui inclut pour la première fois une partie dédiée aux automatismes. Une série de questions rapides, sans calculatrice. Le ministère de l'Éducation nationale anticipe d'ailleurs déjà une baisse du taux de réussite cette année, estimé à environ 75% contre 85% l'an passé en raison de nouvelles modalités d'examen. Les résultats seront publiés entre le 8 et le 10 juillet. Paris accueille à partir d'aujourd'hui le 9e congrès mondial contre la peine de mort et ce jusqu'à jeudi. Plus de 1500 participants de 100 nationalités se réunissent pour débattre de l'abolition universelle, un événement organisé par l'ONG Ensemble contre la peine de mort. Le chef de l'État Emmanuel Macron doit notamment s'y rendre ce mardi. Une décision qui provoque la colère des défenseurs de l'environnement, le Sénat a voté cette nuit pour autoriser la réintroduction de 2 insecticides dont l'acétamipride surnommé le tueur d'abeilles. Les sénateurs ont donc ressuscité une partie des mesures de la loi dite Duplomb, qui avait été partiellement censurée l'année dernière par le Conseil constitutionnel. Et puis le Parlement a définitivement adopté hier une loi pour freiner l'essor de l'ultra fast fashion. Le texte cible les géants asiatiques comme Temu, Shein ou bien encore AliExpress. La taxe française de 2 euros sur les petits colis que ces plateformes arrivaient déjà à contourner sera elle suspendue demain, jour de l'entrée en vigueur d'un droit de douane européen. Enfin du football, le Paraguay élimine l'Allemagne en 16e de finale, le Maroc a éliminé les Pays-Bas au tir au but, la France elle joue ce soir face à la Suède.

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1: Bonjour à tous, l'horoscope de ce mardi 30 juin, on commence avec les béliers. L'ambiance est sous pression, emportement, excès, disputes inutiles, revendications sont d'actualité. Les taureaux, des discussions avec vos proches s'amorcent, il va falloir accélérer vos activités. Les gémeaux, les efforts que vous ferez aujourd'hui seront très constructifs. Les cancers, vous disposez de nombreux atouts pour faire ce qui vous plaît, à condition cependant que vous restiez maître du jeu. Les lions, ne cédez pas à l'impulsivité, tentez de nuancer vos actes. Les vierges, si le quotidien vous pose problème, attendez d'être en mesure de trouver des solutions. Les balances, le rythme de votre activité s'accentue aujourd'hui. Scorpion, vous devrez composer avec une ambiance un peu frustrante. Les sagittaires, c'est une journée constructive, à condition de la prendre au sérieux. Les capricornes, les projets d'avenir à deux sont toujours à l'honneur. Verso, un apaisement inattendu vient vous faciliter la tâche. Et puis les poissons, le climat du jour vous emporte dans un tourbillon d'indépendance créative et solidaire.
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1: Bonjour à toutes et à tous. L'info locale de proximité de ce mardi 30 juin 2026. Le risque d'incendie est toujours très élevé en Dordogne. 135 euros d'amende pour des périgourdins qui ont allumé hier volontairement des feux de déchets verts et entraîné l'intervention des pompiers, notamment à Saint-Avit-Seigneur près de la Linde, à la Chapelle Fauchée près de Brantôme. C'est un agriculteur qui a provoqué un départ d'incendie dans un champ. Il faisait des bottes de foin. C'est probablement une étincelle qui a provoqué l'incendie. En tout, 4 hectares de champs ont été parcourus par les flammes avant que le feu ne soit maîtrisé. Les magistrats, avocats et greffiers étaient appelés hier lundi à des rassemblements partout en France devant les tribunaux pour réclamer plus de moyens pour la justice. Cela fait suite à l'affaire Liana où les lenteurs de la justice sont pointés du doigt. La manifestation était suivie à Brive par la quasi-totalité des magistrats et personnels de greffe. Les manifestants s'opposent aussi au projet de réforme de la justice criminelle examiné à partir de ce mardi à l'Assemblée nationale et qui, selon les manifestants, entamerait les droits des victimes et des mises en cause. À Périgueux également, plusieurs dizaines de magistrats, greffiers, avocats et personnels du tribunal ont répondu à l'appel de l'Union syndicale de la magistrature pour dénoncer donc les conditions d'exercice de la justice. Selon la vice-présidente du tribunal, les difficultés actuelles de la justice sont liées à une accumulation de missions sans moyens suffisants. Des assises de la sécurité routière organisées aujourd'hui à Tulle par le préfet de la Corrèze qui déplore des accidents de la route en hausse depuis 5 ans dans ce département. Aménagements urbains et limitations de vitesse sont à l'étude comme l'abaissement de la vitesse sur l'autoroute A20 dans la traversée de Brive de 110 à 90 km/h comme dans la traversée de Limoges. La 43e édition de Mimos, le Festival international des arts du mime et du théâtre gestuel, débute ce soir mardi 30 juin à Périgueux, la soirée d'ouverture avec danse de façade et musique électro par la compagnie Les Lézards Bleus a lieu à 21h30, parking Montaigne. La fête du cinéma, avec toutes les séances à 5 euros, c'est jusqu'à demain mercredi compris. Parmi les films à voir, le dernier Spielberg, Disclosure Day. Les extraterrestres sont-ils parmi nous? Un grand film d'anticipation dans la lignée de Rencontres du troisième type et de E.T. l'extraterrestre du même réalisateur. À voir pour la fête du cinéma, donc ce mardi à 18h en version française au Ciné-Rock. C'est une année exceptionnelle qui se termine au club de tennis de table de Terrasson. L'Assemblée Générale a eu lieu samedi. L'ASTT compte près de 110 adhérents, un record. Un nombre incroyable d'événements avec l'inauguration de la nouvelle salle, l'opération du stade à l'emploi, les tours du critérium départemental, la finale par classement territoire sud, la finale championnat jeune, le tournoi vétéran, la rencontre franco-allemande avec le comité de jumelage et une sortie convivialité avec les jeunes. De bons résultats sont à noter également en compétition avec la seule équipe de Dordogne qui évolue en Régional 1 parmi les 14 clubs périgourdins. Sans compter de nombreuses labellisations réussies, plusieurs labels ont été obtenus par le club, dont le label handicapé suite à l'homologation de la salle, mais aussi les labels avenir, citoyen, performance et responsable. Peut-être la seule ombre au tableau, c'est la démission samedi lors de l'Assemblée Générale du président Stéphane Trindade de Campos pour des raisons personnelles et la démission également de son épouse, secrétaire du club. Un nouveau président sera nommé d'ici un mois par le bureau qui vient d'accueillir 3 nouveaux membres. On notera aussi que le nombre de licenciés a explosé cette année au niveau du club avec 38 compétiteurs et 48 nouvelles licences jeunes. Il y a également 28 loisirs, le nombre de femmes est passé à 16%. Des stages de tennis de table ont lieu pendant les vacances à la salle Antoine Solé du lundi 6 au vendredi 10 juillet. Et du lundi 13 au vendredi 17 juillet, de 9h30 à 17h30. Il faut prévoir une tenue de sport adaptée et un pique-nique pour le midi. Le goûter sera pris en charge par le club. Tarif 40 euros par jour ou forfait 5 jours 180 euros. Inscription auprès de Stéphane Campos au 06 41 56 75 06. 06 41 56 75 06. Demain mercredi au plus tard. Le FC Cublac organise une journée découverte gratuite de foot samedi 4 juillet à 10h30 au stade de Cublac. Le club annonce la création de son école de foot pour les enfants nés en

0: Killer au Ciné-Rock de Terrasson, c'est dimanche 5 juillet à partir de 18h30. Deux films sont proposés, Mata et Le Virtuose en version originale. Voilà, fin de cette édition, merci de l'avoir suivi.
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0: 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Bonjour.
1: Bonjour, l'explosion a eu lieu hier soir dans un immeuble résidentiel à Monaco, près de la frontière française. Trois personnes ont été blessées par un colis piégé déposé dans le hall. Les autorités privilégient une tentative d'assassinat. Une coopération policière franco-monégasque est en cours pour retrouver l'auteur filmé en train de fuir vers la commune voisine de Beausoleil. Un bilan humain préoccupant après la canicule. Le Premier ministre a alerté sur un nombre de victimes à domicile supérieur aux épisodes précédents. Sébastien Lecornu annonce que 30 000 climatiseurs seront livrés dans les hôpitaux, alors que les prévisionnistes redoutent un nouveau coup de chaud à venir. Les soldes d'été prolongés jusqu'au 28 juillet pour compenser la faible fréquentation pendant la canicule, annonce le ministre du Commerce. En cas de nouvelle canicule d'ici au 28 juillet, Serge Papin ne s'est pas montré fermé à un autre rallongement. Dernière ligne droite pour les collégiens qui découvrent en ce moment l'épreuve de mathématiques du brevet. Une session de 2 heures qui inclut pour la première fois une série de questions sans calculatrice. Le ministère de l'Éducation nationale anticipe une baisse du taux de réussite cette année. Les résultats seront publiés entre le 8 et le 10 juillet. Paris accueille aujourd'hui le 9e Congrès mondial contre la peine de mort et jusqu'à jeudi, plus de 1500 participants de 100 nationalités se réunissent pour débattre de l'abolition universelle. Un événement organisé par l'ONG Ensemble contre la peine de mort. Le chef de l'État Emmanuel Macron doit notamment s'y rendre ce mardi. C'est fait et les défenseurs de l'environnement sont vent debout contre le vote du Sénat qui a eu lieu cette nuit pour autoriser la réintroduction de 2 insecticides dont l'acétamipride surnommé le tueur d'abeilles. Les sénateurs ont donc ressuscité une partie des mesures de la loi dite Duplomb qui avait été partiellement censuré l'année dernière par le Conseil constitutionnel. Une loi pour freiner l'essor de l'ultra-fast fashion adoptée hier au Parlement. Le texte cible les géants asiatiques comme Temu Shein ou bien encore AliExpress. La taxe française de 2 euros sur les petits colis que ces plateformes contournaient sera suspendue demain, jour de l'entrée en vigueur d'un droit de douane européen. Enfin du football, avec cette grosse surprise hier, le Paraguay qui éliminait l'Allemagne en 16e de finale de la Coupe du Monde. 1 partout, 4-3 au tir au but. Le Maroc élimine de son côté les Pays-Bas au tir au but et la France entre en scène ce soir face à la Suède.

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0: 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Bonjour.
1: Bonjour, l'explosion a eu lieu hier soir dans un immeuble résidentiel à Monaco, près de la frontière française. Trois personnes ont été blessées par un colis piégé déposé dans le hall. Les autorités privilégient une tentative d'assassinat. Une coopération policière franco-monégasque est en cours pour retrouver l'auteur filmé en train de fuir vers la commune voisine de Beausoleil. Un bilan humain préoccupant après la canicule. Le Premier ministre a alerté sur un nombre de victimes à domicile supérieur aux épisodes précédents. Sébastien Lecornu annonce que 30 000 climatiseurs seront livrés dans les hôpitaux, alors que les prévisionnistes redoutent un nouveau coup de chaud à venir. Les soldes d'été prolongés jusqu'au 28 juillet pour compenser la faible fréquentation pendant la canicule, annonce le ministre du Commerce. En cas de nouvelle canicule d'ici au 28 juillet, Serge Papin ne s'est pas montré fermé à un autre rallongement. Dernière ligne droite pour les collégiens qui découvrent en ce moment l'épreuve de mathématiques du brevet. Une session de 2 heures qui inclut pour la première fois une série de questions sans calculatrice. Le ministère de l'Éducation nationale anticipe une baisse du taux de réussite cette année. Les résultats seront publiés entre le 8 et le 10 juillet. Paris accueille aujourd'hui le 9e Congrès mondial contre la peine de mort et jusqu'à jeudi, plus de 1500 participants de 100 nationalités se réunissent pour débattre de l'abolition universelle. Un événement organisé par l'ONG Ensemble contre la peine de mort. Le chef de l'État Emmanuel Macron doit notamment s'y rendre ce mardi. C'est fait et les défenseurs de l'environnement sont vent debout contre le vote du Sénat qui a eu lieu cette nuit pour autoriser la réintroduction de 2 insecticides dont l'acétamipride surnommé le tueur d'abeilles. Les sénateurs ont donc ressuscité une partie des mesures de la loi dite Duplon qui avait été partiellement censurée l'année dernière par le Conseil constitutionnel. Une loi pour freiner l'essor de l'ultra fast fashion adoptée hier au Parlement. Le texte cible les géants asiatiques comme Temu Shein ou bien encore AliExpress. La taxe française de 2 euros sur les petits colis que ces plateformes contournaient sera suspendu demain, jour de l'entrée en vigueur d'un droit de douane européen. Enfin du football, avec cette grosse surprise hier, le Paraguay qui éliminait l'Allemagne en 16e de finale de la Coupe du Monde, 1 partout, 4-3 au tir au but. Le Maroc élimine de son côté les Pays-Bas au tir au but et la France entre en scène ce soir face à la Suède.

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0: 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Bonjour.
1: Bonjour, l'explosion a eu lieu hier soir dans un immeuble résidentiel à Monaco, près de la frontière française. Trois personnes ont été blessées par un colis piégé déposé dans le hall. Les autorités privilégient une tentative d'assassinat. Une coopération policière franco-monégasque est en cours pour retrouver l'auteur filmé en train de fuir vers la commune voisine de Beausoleil. Un bilan humain préoccupant après la canicule. Le Premier ministre a alerté sur un nombre de victimes à domicile supérieur aux épisodes précédents. Sébastien Lecornu annonce que 30 000 climatiseurs seront livrés dans les hôpitaux alors que les prévisionnistes redoutent un nouveau coup de chaud à venir. Les soldes d'été prolongés jusqu'au 28 juillet pour compenser la faible fréquentation pendant la canicule, annonce le ministre du Commerce. En cas de nouvelle canicule d'ici au 28 juillet, Serge Papin ne s'est pas montré fermé à un autre rallongement. Dernière ligne droite pour les collégiens qui découvrent en ce moment l'épreuve de mathématiques du brevet. Une session de 2 heures qui inclut pour la première fois une série de questions sans calculatrice. Le ministère de l'Éducation nationale anticipe une baisse du taux de réussite cette année. Les résultats seront publiés entre le 8 et le 10 juillet. Paris accueille aujourd'hui le 9e Congrès mondial contre la peine de mort et jusqu'à jeudi, plus de 1500 participants de 100 nationalités se réunissent pour débattre de l'abolition universelle. Un événement organisé par l'ONG Ensemble contre la peine de mort. Le chef de l'État Emmanuel Macron doit notamment s'y rendre ce mardi. C'est fait et les défenseurs de l'environnement sont vent debout contre le vote du Sénat qui a eu lieu cette nuit pour autoriser la réintroduction de 2 insecticides dont l'acétamipride surnommé le tueur d'abeilles. Les sénateurs ont donc ressuscité une partie des mesures de la loi dite Duplon qui avait été partiellement censuré l'année dernière par le Conseil constitutionnel. Une loi pour freiner l'essor de l'ultra-fast fashion adoptée hier au Parlement. Le texte cible les géants asiatiques comme Temu Shein ou bien encore AliExpress. La taxe française de 2 euros sur les petits colis que ces plateformes contournaient sera suspendue demain, jour de l'entrée en vigueur d'un droit de douane européen. Enfin du football, avec cette grosse surprise hier, le Paraguay qui éliminait l'Allemagne en 16e de finale de la Coupe du Monde. 1 partout, 4-3 au tir au but. Le Maroc élimine de son côté les Pays-Bas au tir au but et la France entre en scène ce soir face à la Suède.

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1: Une nouvelle réunion de préparation aux joutes nautiques qui débuteront le 10 juillet prochain s'est tenue récemment en mairie de Terrasson. À cette occasion et pour cette nouvelle édition de TerraZoom sur Cristal FM, Xavier Munoz s'est entretenu avec Frédéric Gauthier, conseiller en charge de l'organisation de ces joutes nautiques.
2: Frédéric Gauthier, on sort de cette réunion de préparation pour les joutes nautiques à Terrasson. C'est un moment important et maintenant ancré dans la vie locale et la vie associative du Terrassonnais.
3: Ah oui, c'est un moment important dans l'animation estivale. Bon, ça fait maintenant, je pense, à peu près 9 ans que l'on fait des joutes sur Terrasson, donc c'est bien rodé. On s'organise et on va passer 7 soirées qui vont rythmer l'été autour du bassin de la Vézère.
2: On va rappeler un petit peu comment sont nées ces joutes. Hein. Vous l'avez dit, ça fait une dizaine d'années. Comment vous êtes arrivé à créer cet événement?
3: Les élus, ça a toujours été un souci d'essayer de faire vivre le bassin de la Vézère. En fait, on a un bassin entre le Pont Vieux et le Pont Neuf assez extraordinaire. Donc, d'une part, la Gabarre, d'autre part, essayer d'animer avec les joutes, donc les joutes nautiques. Sans se comparer aux joutes sétoises, mais en essayant de faire un petit spectacle une fois par semaine, en l'occurrence le vendredi soir, à partir du 10 juillet. Les associations de Terrasson et du Grand Terrassonnais viennent. Donc 12 équipes vont s'affronter à partir du 10 juillet jusqu'au 21 août avec des éliminatoires, classement par points dans un premier temps, et puis le 21 août, demi-finale et finale.
2: Il y aura 6 soirées, ça va commencer le 10 juillet. Il y a eu quelques adaptations au niveau des horaires, c'est important de dire aussi pour que ceux qui veulent venir voir les joutes connaissent bien ce qui va se passer.
3: Oui, on a essayé d'ajuster cette année. C'est pas facile, c'est pas évident, parce qu'on essaie de se mettre un peu à la place du visiteur, du touriste qui vient à Terrasson, qui voit des joutes. Auparavant, on avait des sessions qui duraient pratiquement 2 heures, hein, de 19h jusqu'à 21h. Donc là, on a raccourci. Dorénavant, on donne rendez-vous aux équipes à 19h15 le vendredi soir. 19h30, elles vont commencer à s'entraîner pendant un quart d'heure. Ensuite, petite pause fraîcheur pendant 10 minutes, un quart d'heure. Et ensuite, une demi-heure de joute avec des points attribués. Donc là, vraiment le match. Donc une équipe ne viendra qu'une soirée et non pas deux comme auparavant avec l'entraînement précédemment. Elles viennent qu'une soirée, elles combattent. Et si elles sont bien classées, elles reviendront pour les phases finales le 21 août.
2: Alors ces 6 soirées, donc d'une durée d'une heure en fait, compte 19h30, 20h30, on est pas à quelques minutes près.
3: 7 soirées, pardon.
2: 7 soirées, parce qu'il y aura la finale.
3: C'est ça, oui, tout à fait.
2: La finale qui aura lieu donc le 21 août. Le 17 juillet et le 14 août, il y aura aussi une buvette qui sera mise en place par les associations, au profit des associations.
3: C'est ça, il y aura une buvette le 17 juillet et une buvette donc le 14 août qui va être tenue par certaines associations qui sont volontaires. Elles vont gérer ce point buvette pour essayer de passer une soirée un petit peu plus animée que d'habitude. Hein. On va pas appeler ça les festijoutes, mais pratiquement pour essayer d'attirer les visiteurs et que les visiteurs déambulent dans Terrasson et un peu plus longtemps dans la soirée après la compétition.
2: Cela va permettre aussi aux associations de partager un moment ensemble. C'est important que ça existe, ces moments-là, comme la fête des associations, où les associations se retrouvent entre elles et pourquoi pas mutualiser et partager certains événements.
3: Ben c'est le cas, hein, c'est les buvettes qui vont être organisées sur ces 2 soirées, ce sont des buvettes mutualisées, plusieurs associations vont tenir ces buvettes et puis ensuite les recettes de ces buvettes seront réparties entre ces différentes associations, hein, parce qu'elles y passent du temps et donc il est un peu normal que derrière elles puissent récolter un petit peu les fruits et elles apprennent à se connaître peut-être pour faire des choses ensemble par la suite.
2: Alors qu'est-ce qu'on peut vous souhaiter pour cette mouture 2026 des joutes à Terrasson?
3: Du monde, pas trop de canicule si possible, parce que ça pose toujours un problème quand même, on le voit en ce moment, donc du beau temps, de la bonne humeur, et puis l'essentiel c'est de participer là quand même.
2: Merci beaucoup.
3: Merci.

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0: 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Bonjour.
1: Bonjour à tous. Fin de la vigilance orange canicule pour les Alpes de Haute-Provence. Il reste encore les Alpes-Maritimes, le Var, la Haute-Corse et la Corse du Sud. Avec 180 voix contre 129, le Sénat a voté cette nuit pour autoriser la réintroduction dérogatoire et encadrée de deux produits phytosanitaires, l'acétamipride et le flupyradifurone. Ces insecticides sont interdits en France, mais autorisés ailleurs en Europe. À l'occasion du projet de loi agricole, les sénateurs ont donc ressuscité une partie des mesures de la loi dite Duplomb, partiellement censurée l'année dernière par le Conseil constitutionnel. Le choc à Monaco, une violente déflagration a retenti hier soir dans le hall d'un immeuble résidentiel proche de la frontière avec la France. Trois personnes d'une même famille ukrainienne ont été blessées, dont deux très grièvement, avec un pronostic vital engagé pour une femme. Parmi les blessés figure un oligarque ukrainien résident à Monaco. Les investigations se poursuivent. Un suspect aperçu sur les caméras de vidéosurveillance aurait été aperçu à pied en direction de Beausoleil juste après les faits. Le taux du livret A va augmenter selon Roland Lescure, le ministre de l'économie, ce matin. Actuellement, ce taux est fixé à 1,5% depuis février. Économie toujours, les soldes d'été sont prolongés jusqu'au 28 juillet pour compenser la faible fréquentation pendant la canicule, selon le ministre du Commerce. En cas de nouvelle canicule d'ici au 28 juillet, Serge Papin ne s'est pas montré fermé à un autre prolongement. La taxe européenne sur les petits colis instaurée en mars entre en vigueur demain, le 1er juillet. Un droit de douane européen de 3 euros. En revanche, la taxe française de 2 euros sur ces mêmes colis est suspendue, selon le ministère du Commerce. Et puis sport et football, le Maroc et le Paraguay se sont qualifiés pour les 8e de finale du Mondial cette nuit au détriment respectivement des Pays-Bas et de l'Allemagne. Ce soir, c'est l'équipe de France qui tentera de se qualifier face à la Suède. Début de la rencontre à 23h, un peu avant la Côte d'Ivoire est opposée à la Norvège.

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1: Bonjour à toutes et à tous. L'info locale de proximité de ce mardi 30 juin 2026. Le risque d'incendie est toujours très élevé en Dordogne. 135 euros d'amende pour des périgourdins qui ont allumé hier volontairement des feux de déchets verts et entraîné l'intervention des pompiers, notamment à Saint-Avid-Seigneur près de la Linde, à la chapelle Fauchée près de Brantôme. C'est un agriculteur qui a provoqué un départ d'incendie dans un champ. Il faisait des bottes de foin. C'est probablement une étincelle qui a provoqué l'incendie. En tout, 4 hectares de champs ont été parcourus par les flammes avant que le feu ne soit maîtrisé. Les magistrats, avocats et greffiers étaient appelés hier lundi à des rassemblements partout en France devant les tribunaux pour réclamer plus de moyens pour la justice. Cela fait suite à l'affaire Liana où les lenteurs de la justice sont pointés du doigt. La manifestation était suivie à Brive par la quasi-totalité des magistrats et personnels de greffe. Les manifestants s'opposent aussi au projet de réforme de la justice criminelle examiné à partir de ce mardi à l'Assemblée nationale et qui, selon les manifestants, entamerait les droits des victimes et des mises en cause. À Périgueux également, plusieurs dizaines de magistrats, greffiers, avocats et personnels du tribunal ont répondu à l'appel de l'Union syndicale de la magistrature pour dénoncer donc les conditions d'exercice de la justice. Selon la vice-présidente du tribunal, les difficultés actuelles de la justice sont liées à une accumulation de missions sans moyens suffisants. Des assises de la sécurité routière organisées aujourd'hui à Tulle par le préfet de la Corrèze qui déplore des accidents de la route en hausse depuis 5 ans dans ce département. Aménagement urbain et limitation de vitesse sont à l'étude comme l'abaissement de la vitesse sur l'autoroute A20 dans la traversée de Brive de 110 à 90 km/h comme dans la traversée de Limoges. La 43e édition de MIMOS, le Festival international des arts du mime et du théâtre gestuel, débute ce soir mardi 30 juin à Périgueux, la soirée d'ouverture avec danse de façade et musique électro par la compagnie Les Lézards Bleus a lieu à 21h30, parking Montaigne. La fête du cinéma, avec toutes les séances à 5 euros, c'est jusqu'à demain mercredi compris. Parmi les films à voir, le dernier Spielberg, Disclosure Day. Les extraterrestres sont-ils parmi nous? Un grand film d'anticipation dans la lignée de Rencontres du troisième type et de E.T. l'extraterrestre du même réalisateur. À voir pour la fête du cinéma, donc ce mardi à 18h en version française au Ciné-Rock. C'est une année exceptionnelle qui se termine au club de tennis de table de Terrasson. L'Assemblée Générale a eu lieu samedi. L'ASTT compte près de 110 adhérents, un record. Un nombre incroyable d'événements avec l'inauguration de la nouvelle salle, l'opération du stade à l'emploi, les tours du critérium départemental, la finale par classement territoire sud, la finale championnat jeune, le tournoi vétéran, la rencontre franco-allemande avec le comité de jumelage et une sortie convivialité avec les jeunes. De bons résultats sont à noter également en compétition avec la seule équipe de Dordogne qui évolue en Régional 1 parmi les 14 clubs périgourdins. Sans compter de nombreuses labellisations réussies, plusieurs labels ont été obtenus par le club, dont le label handicapé suite à l'homologation de la salle, mais aussi les labels avenir, citoyen, performance et responsable. Peut-être la seule ombre au tableau, c'est la démission samedi lors de l'Assemblée Générale du président Stéphane Trindade de Campos pour des raisons personnelles et la démission également de son épouse, secrétaire du club. Un nouveau président sera nommé d'ici un mois par le bureau qui vient d'accueillir 3 nouveaux membres. On notera aussi que le nombre de licenciés a explosé cette année au niveau du club avec 38 compétiteurs et 48 nouvelles licences jeunes. Il y a également 28 loisirs, le nombre de femmes est passé à 16%. Des stages de tennis de table ont lieu pendant les vacances à la salle Antoine Solé du lundi 6 au vendredi 10 juillet. Et du lundi 13 au vendredi 17 juillet, de 9h30 à 17h30. Il faut prévoir une tenue de sport adaptée et un pique-nique pour le midi. Le goûter sera pris en charge par le club. Tarif 40 euros par jour ou forfait 5 jours 180 euros. Inscription auprès de Stéphane Campos au 06 41 56 75 06. 06 41 56 75 06. Demain mercredi au plus tard. Le FC Cublac organise une journée découverte gratuite de foot samedi 4 juillet à 10h30 au stade de Cublac. Le club annonce la création de son école de foot pour les enfants nés en 2020 et 2021. Au programme samedi, jeux autour du ballon, découverte du club, de ses installations, rencontre avec les éducateurs, collations offertes aux enfants. C'est ouvert aux filles et aux garçons, prévoir une tenue de sport et une gourde. Le coup d'envoi de la saison estivale de Pâques Tortorac est prévu samedi 4 juillet à 17h. C'est à l'abbaye de Tortorac avec le chœur mixte de Saint-Thierry-la-Perche. Une soirée thriller au Ciné-Rock de Terrasson, c'est dimanche 5 juillet à partir de 18h30. Deux films sont proposés, Mata et Le Virtuose en version originale. Voilà, fin de cette édition. Merci de l'avoir suivi.

Vos offres d'emploi avec France Travail, antenne de Terrasson-Lavilledieu. Offre 210 CDQN, la ferme au canard située à Montignac-Lascaux recherche une ou un vendeur de produits de la ferme. Les débutants sont acceptés, le contrat proposé est un CDD d'un mois de 37 heures par semaine. Offre 209 SPSP, Patrick Logistique situé à Terrasson recherche une ou un secrétaire comptable, 2 ans d'expérience sur un poste similaire dans le transport ainsi qu'un bac plus 2 ou équivalent comptabilité sont demandés. Le contrat proposé est un CDI de 35 heures par semaine. Offre 208 SYLJ. Patrick Logistique situé à Terrasson recherche également une ou un conducteur routier. Les débutants sont acceptés. Le permis EC poids lourd plus remorque est nécessaire. Le contrat proposé est un CDI de 35 heures par semaine. Offre 208 CSKN. L'association Cap Service à domicile pour le secteur du Lardin-Saint-Lazare recherche une ou un auxiliaire ou assistant de vie aux familles. Les débutants sont acceptés. Une formation CAP, BEP et équivalent santé, titre DEAES ou ADVF, ainsi que le permis B sont demandés. Le contrat proposé est un CDD de 5 mois de 24 heures par semaine. Offre 208 WCNN. Le camping de Pérignac recherche une ou un animateur d'activités culturelles et de détente. Les débutants sont acceptés, la maîtrise de l'anglais est demandée. Le contrat proposé est un CDD de 2 mois de 35 heures par semaine. Toutes ces offres et le clic agenda sont disponibles sur francetravail.fr et crystalfm.org.

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0: 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Bonjour.
1: Bonjour à tous. Fin de la vigilance orange canicule pour les Alpes de Haute-Provence. Depuis ce matin, il reste encore les Alpes-Maritimes, le Var et la Corse. Et mauvaise nouvelle, le thermomètre devrait remonter dès ce week-end selon Météo France. Il n'est cependant toutefois pas possible d'en estimer à ce stade la durée ou bien l'intensité. Le choc à Monaco, une violente déflagration a retenti hier soir dans le hall d'un immeuble résidentiel proche de la frontière avec la France. Trois personnes d'une même famille ukrainienne ont été blessées, dont deux très grièvement, avec un pronostic vital toujours engagé pour une femme. Parmi les blessés figure un oligarque ukrainien résidant à Monaco. Les investigations se poursuivent. Pour le procureur général de Monaco, il ne s'agit pas d'un attentat qualifiable de terroriste. L'homme aurait agi seul. Condamné à 20 ans de prison pour l'attaque d'un fourgon blindé en 97 à près de Montpellier, Dominique Delattre s'était évadé de la maison d'arrêt de Nîmes en 2000. Il vient d'être interpellé en Andalousie après donc 26 ans de cavale, la plus longue enregistrée en France. Décathlon rappelle des trottinettes électriques Bitwin vendues en France depuis 2024. Elles présenteraient un défaut de sécurité selon le site Rappel Conso. Les soldes d'été sont prolongés jusqu'au 28 juillet pour compenser la faible fréquentation pendant la canicule. La taxe européenne sur les petits colis instaurée en mars, elle, entre en vigueur demain. Un droit de douane européen de 3 euros. En revanche, la taxe française de 2 euros sur ces mêmes colis est suspendue selon le ministère du Commerce. Sport et football, le Maroc et le Paraguay se sont qualifiés pour les 8e de finale du Mondial cette nuit au détriment respectivement des Pays-Bas et de l'Allemagne. Ce soir, c'est l'équipe de France qui tentera de se qualifier face à la Suède. Début de la rencontre à 23h, un peu avant, la Côte d'Ivoire est opposée à la Norvège à 19h. Et puis le roi Léon blessé renonce. Le chouchou du public stéphanois a ressenti une douleur à l'adducteur droit lors des séries du 200 mètres brasse hier. Malgré des examens sans anomalie majeure, Léon Marchand est forfait pour le reste des championnats de France de natation.

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0: Avec l'arrivée des vacances d'été, les lieux touristiques étoffent leur programmation. C'est le cas du château de Hautefort qui proposera un tout nouveau type de visite. Le directeur du château, Olivier Bobichon, en a dressé les contours au micro de Justine Bavois dans une nouvelle édition de Couleur Périgord sur Cristal FM.
1: Pour l'été 2026, on a plusieurs nouveautés. On garde notre rendez-vous traditionnel des nocturnes tous les mercredis de juillet à août. Et on a deux nouvelles soirées, les mardis et les jeudis, soirées que l'on appelle les soirées privilèges, où l'idée c'est de proposer à certains de nos visiteurs des moments qui étaient jusque-là réservés uniquement aux propriétaires. Et donc on leur propose de découvrir le château de Hautefort en petit comité, une visite privée en dehors des horaires d'ouverture classiques, avec un accès à des espaces qui sont habituellement fermés au public. Et cette visite se termine par un dîner dans la cour d'honneur du château, comme si vous étiez propriétaire et que vous étiez chez vous dans votre château. Un dîner assez exceptionnel avec une vue incroyable sur les jardins La Française qui sont illuminés pour l'occasion.
2: Pourquoi ouvrir ces espaces autrefois fermés au public ?
1: Alors, c'est des espaces qui sont utilisés pour partie par la famille, lorsque la famille séjourne au château, parce que Hautefort a une particularité, c'est que c'est un château qui est habité par les propriétaires. Et puis une deuxième partie des espaces qui sont habituellement fermés au public permettent de découvrir l'envers du décor du château de Hautefort et les secrets d'un événement fort de son histoire, l'incendie de 1968.
2: Et du coup, quels sont ces fameux espaces ouverts au public ?
1: Alors, vous allez découvrir une partie des appartements privés qui se situent au deuxième étage. Et puis, lorsqu'on connaît le château de Hautefort, on connaît très bien le rez-de-chaussée, les souterrains et le premier étage. Mais en fait, quand on regarde la façade du château, il y a d'autres espaces au-dessus du premier étage. Et c'est ces espaces-là que l'on propose de découvrir.
2: Et est-ce que ça résulte d'une demande de la part du public ou...
1: On a fait un petit essai avec quelques visiteurs et on a été surpris de l'engouement que ce format de visite générait chez eux. Et donc on a décidé de le prolonger. Et puis ça vient aussi d'une volonté de la famille de partager le château tel qu'ils le vivent lorsqu'ils viennent ici à Hautefort.
2: Donc comment ça va se passer ? J'imagine que ça va se passer en jauge restreinte.
1: Le déroulé est assez simple, on donne rendez-vous à 19h. Il y a entre 20 et 40 places pour garder un format réduit et une intimité dans cette visite très particulière et dans ce dîner. Donc rendez-vous à 19h, 1h30 de visite avec un guide qui vous est dédié et puis le dîner à partir de 20h30.
2: En termes de réservation, comment ça se passe ?
1: Alors, l'ensemble des réservations sont à faire en ligne sur notre site internet château-hautefort.com. On est sur 80€ par personne. La première date, c'est le mardi 7 juillet prochain. Donc rendez-vous à 19h, une fois que vous avez votre billet, vous vous présentez à 19h au château de Hautefort. Vous avez la possibilité de visiter le château avant si vous le souhaitez, mais donc rendez-vous à 19h pour la visite privée et puis le dîner à 20h30.
2: Il y a déjà des réservations qui ont été faites ?
1: Nous avons déjà des réservations qui ont été faites en ligne, mais il reste encore quelques places et donc on invite tous les curieux et même ceux qui connaissent déjà Hautefort, on les invite à venir vivre cette expérience qui est vraiment particulière.
2: Eh bien, on vous souhaite tout le succès possible pour ces soirées-là.
1: Merci beaucoup. Merci.

0: Cet été, venez découvrir les grands sites du Périgord.
1: Bienvenue au château de Montbazillac. Donc, la visite commence par le musée du vin. Donc, c'est un espace interactif qu'on a créé en 2022, qui est dédié vraiment au Montbazillac. C'est un espace où on prend vraiment le temps d'expliquer ce qu'est ce produit, quelle est son histoire, comment il est fait. Et donc, vous retrouverez des petites manipulations, des jeux, des petites expériences à faire. C'est un espace ludique et qui se veut aussi assez immersif. Dans le musée, on a une chaîne de production miniature où on voit vraiment le raisin qui arrive sur le pressoir, où tout est commenté avec notre maître de chai grâce à des vidéos qui permet aussi aux visiteurs de voir ce qu'ils ne peuvent pas voir habituellement puisque la cave en elle-même, le site de production ne se visite pas. Et donc une fois qu'on a terminé la visite du musée, on poursuit notre chemin donc vers le château. C'est un château du 16e siècle qui est classé monument historique et qui a la particularité en fait de mélanger deux styles architecturaux différents. Donc on a évidemment l'inspiration médiévale avec les grosses tours, le chemin de ronde, les mâchicoulis, etc. Et puis on a aussi le style renaissance avec les fenêtres à meneaux, les larges fenêtres qui laissent entrer la lumière. Donc ce qu'il ne faut pas louper également quand on vient visiter le château de Montbazillac, c'est le panorama sur la vallée de Bergerac. On a un point de vue absolument époustouflant sur la campagne environnante. Donc ça fait partie vraiment des choses à voir quand on vient à Montbazillac. Pas mal d'événements, et notamment l'été. On organise une exposition d'art contemporain à partir du 5 juillet jusqu'au mois d'octobre. Donc voilà, il y aura de nombreux artistes contemporains invités au château. Et on organise aussi des soirées-concerts, les paradisiaques, les soirées paradisiaques. Donc des concerts en plein air avec des cocktails à base de Montbazillac à découvrir. Évidemment, nos vins. Et puis des petites planches apéro pour profiter du coucher de soleil sur la vallée de Bergerac en écoutant de la musique live et avec un petit verre de vin.

0: 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Bonjour.
1: Bonjour à tous, c'était la dernière épreuve pour la majorité des collégiens. Les élèves de 3e ont planché sur l'épreuve de maths du brevet aujourd'hui. La veille, ils avaient passé les examens d'histoire géo et éducation morale et civique le matin et sciences l'après-midi. Les résultats seront dévoilés entre le 8 et le 10 juillet. 5 Français de 16 à 22 ans ont été interpellés pour avoir mené des piratages contre des établissements de santé, annonce l'Office anti-criminalité. Ils sont soupçonnés d'être des membres du groupe de pirates Marac et d'avoir participé à des cyberattaques contre une dizaine d'établissements de santé. Les tarifs bancaires ont augmenté de 2,7% entre février 2025 et février 2026, trois fois plus vite que l'inflation. Le prix moyen annuel des frais de tenue de compte a par exemple augmenté d'un peu plus de 3,7% cette année pour atteindre 22,39 € en moyenne, selon cette étude annuelle réalisée par le comité consultatif du secteur financier. Sport en football, le Maroc et l'Uruguay qualifiés pour les huitièmes de finale.

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3: Bonjour à toutes et à tous et bienvenue dans notre dernière chronique des jardins Ça pousse en Périgord.
4: Et bonjour Léo.
3: Bonjour Xavier, bonjour à toutes et à tous nos chers auditeurs depuis le début qui nous écoutent. Hein, et c'est toujours un plaisir de parler jardin, de parler arbustes, de parler potager. Et donc aujourd'hui, c'est notre dernière chronique de la saison. Hein. On prend un petit peu de vacances, on va dire.
4: Allez, les chroniqueurs, prendre des vacances. Voilà. Bon, que ce ne sera pas les vacances au jardin, mais bon, quand même, il y a beaucoup à s'occuper, il y a beaucoup à arroser, il y a beaucoup à pailler, à récolter.
3: Ah là, oui.
4: On vous dit tout de suite qu'on reprendra donc au début octobre, avec sûrement des conseils de plantation de fruitiers, tout ce qui tourne toujours autour du jardin.
3: Donc on a amené un arbuste qui fleurit en ce moment.
4: Ouais, donc.
3: Bien fleuri, donc c'est l'arbre à papillon.
4: On remet donc un arbuste à l'honneur qui est magnifique en ce moment, qui est l'arbre du Père David, appelé communément comme ça, le Buddleia Davidi. Un arbuste qui avait été bien sûr un peu banni parce que c'est un arbuste invasif,
3: mais c'est
4: quand même une culture et des arbres qui tiennent la route à la chaleur une fois qu'ils sont bien implantés. Et on arrive à avoir de belles coloris et des arbres qui tiennent bien à la chaleur.
3: Ah, surtout vu les chaleurs qu'on a eues la semaine dernière et la semaine d'avant, les 35-40 degrés, 42 même. Mm-hmm. Enfin, bon, ça a été très chaud. Ouais. Et le Buddleia, lui, eh bien, il n'a pas baissé le museau, comme on dit.
4: Voilà, c'est
3: donc
4: ça.
3: Il a tenu. Sa floraison est des fois un petit peu grillée quand même. Hein, mm-hmm. Ça arrive. Mais sinon, bon, ça fleurit. Et ça, c'est très bien pour les pollinisateurs, voilà. Notamment les papillons, comme le nom l'indique. Mm-hmm. Mais aussi tout ce qui est abeilles, c'est important pour le miel. Mm-hmm. Et après, tous les petits... L'épidoptère.
4: C'est un arbuste qui est quand même assez intéressant, comme on le disait, avec des évolutions variétales qu'il y a eu, et on arrive à avoir des belles coloris, des hauteurs qui diffèrent.
3: Donc, du grand,
4: voilà.
3: Un 2m50, 3m à peu près, un bel arbre à papillon. Mmh. Et après, on a vraiment des variétés naines qui sont idéales à mettre en jardinière ou en pleine terre, sur un devant de massif par exemple. Vraiment, c'est des variétés qui feront 45 cm maximum.
4: Ça peut même habiller un beau talus, faire un beau nuage de
3: couleurs.
4: De couleurs. Il existe donc maintenant des nouvelles variétés qui ont plusieurs couleurs.
3: Voilà,
4: sur la même épi. Donc ça, c'est des magnifiques variétés. Donc, à mettre dans des terrains calcaires. Bon, bien sûr, on évite toujours les zones humides. Quoique, en bordure de berge, en bordure de bassin, ils se comportent très bien.
3: On peut mettre ça dans une haie, ça fait de la floraison estivale, c'est excellent.
4: En association toujours avec un peu d'arbustes persistants.
3: Et un peu de fleuris, par exemple, du printemps, on peut vraiment le mettre partout.
4: Donc le Buddleia, c'est un arbuste semi-persistant, hein, c'est bien ça.
3: C'est ça.
4: Voilà pour cet arbuste, donc on ne va pas vous repasser la panoplie des arbustes qu'on a à la pépinière. En ce moment, on a une belle collection quand même d'agapantes,
3: oui.
4: Et qui tiennent vraiment à la chaleur, elles sont belles en ce moment.
3: C'est ça, oui, elles sont bien fleuries. Il y a les grosses agapantes africaines là qui s'appellent africanus là, vraiment les hautes. Des hautes tiges pratiquement de 80 cm, elles sont vraiment très très belles.
4: Très très belles. Il y a de la violacée, il y a de la marine,
3: des blanches,
4: de la pitchoune. On peut faire quand même de belles choses avec une agapante, une verveine de Buenos Aires et de la lavande. Ça fait un magnifique trio. J'en ai vu sur des massifs, ça tient la route.
3: C'est ça. Bon, allez, on passe au jardin.
4: Regarde ce beau melon. Et on va pas tarder à attaquer les melons.
3: À déguster un bon melon français.
4: Voilà. Un bon melon français. Les melons, pour en parler toujours chez vous, dans vos jardins, la noaison se fait bien. On pince toujours parce que ça part dans tous les sens. De l'eau, ça aime l'eau.
3: Ah hein. Oui, beaucoup d'eau, comme les pastèques.
4: Comme les pastèques. On va se régaler, les melons, avec ce soleil, il va y avoir ce qu'il faut en quantité de sucre.
3: Les concombres aussi au jardin, là, la saison est arrivée. Là.
4: La saison est arrivée.
3: Les cornichons, Laurent, parle-nous de tes cornichons.
4: Voilà, les cornichons, ils ont eu un peu chaud, mais on va récupérer un peu la production, je pense. Mais ça a été dur de les mettre en place, tu vois. Ça a du mal avec ces chaleurs à se mettre en place, donc ça met du temps. Il faut les arroser, bien sûr, régulièrement, bien les encore, il n'y a pas la production qu'il faut, mais ça va venir, ça fleurit. Les abeilles sont dessus, ça fait de la belle noison. On va avoir de beaux cornichons pour nos bocaux, sans problème.
3: Ce qu'on a en foison, souvent, c'est la courgette, ça, ouais. beaucoup. Et les tomates qui vraiment grossissent, moi j'ai l'impression que cette chaleur, bon, des fois, il y a quand même un mal fait, que c'est pas bon, c'est que cette chaleur, eh bien, en fait, ça brûle les fleurs des tomates et ça les fait avorter. Mmh. Donc on aura un peu moins de production. Ça se voit pas, mais ça se verra dans... 15 jours, 3 semaines, 1 mois, quand les tomates vont se former.
4: Donc on a 3 belles variétés de courgettes qu'on vendait là, oui, notre pépinière. C'était la verte là, que tu m'avais fait faire. Il y avait la jaune, et il y en avait une autre petite.
3: Ouais, la rayée là.
4: La rayée, ouais.
3: C'est la grisette de Provence.
4: La grisette de Provence, ouais. Voilà, tu vois. Elle est bien. Et puis au niveau chaleur, bon.
3: Elle résiste bien.
4: Les fleurs sont belles, il n'y a aucun problème. En remontant le jardin, bon, les salades, il faut toujours en faire en semis. Bon, c'est dur pour les faire lever en ce moment.
3: Voilà, ouais.
4: Donc il faut guetter les orages et semer juste avant.
3: Et les oignons.
4: Et les oignons.
3: Oh, bon. Les oignons rouges, là, ça y est, ça arrive.
4: On fait de magnifiques bottes d'oignons rouges de Toulouse, hein, en frais fan verte encore. Ça résiste bien, hein.
3: Et c'est extra, surtout.
4: C'est extra en goût, ça pique pas, c'est un petit goût et c'est un peu sucré. Donc si vous voulez en manger, ça se passe.
3: Avec les crudités, c'est. Allez,
4: je dis où c'est bon. Je dis où c'est qu'on en a, du côté de la petite supérette du Saillant, qui nous prend quelques oignons. Cet oignon de Toulouse reste un oignon quand même de produit de niche que personne connaît et qu'il va falloir absolument développer. En ce moment, pour ceux qui peuvent, une bonne tranchée bien humide, on va planter quelques poireaux.
3: Que pour ceux qui trouvent du plan de poireaux, parce que nous on n'en a pas la pépinière.
4: Nous on n'en a pas la pépinière, mais autrement.
3: Faut aussi d'en trouver sur les marché des fois.
4: Ouais, ouais. Nous, c'est ce que j'ai fait. Et puis, on coupe bien les fans avant de planter. On raccourcit la racine. On fait une bonne tranchée à la binette. On mouille bien la tranchée. Mmh. On vient planter à la quille dedans. On remouille derrière. Et moi, puis... mes poireaux, c'est parti. Il faut faire comme ça. Sinon, après, ça va faire un peu tard pour les planter. Donc, il faut le faire maintenant entre fin juin et le 14 juillet.
3: On va parler pour finir un petit peu d'arrosage. Donc, attention, les arrosages, ça sert à rien d'arroser tous les jours en petite quantité. On le dit souvent, il vaut mieux arroser une grosse quantité et espacer de 2-3 jours. Parce que, Laurent, t'es d'accord? Parce qu'en fait, si on arrose 2 litres tous les jours, en fait,
4: ouais,
3: c'est bien. Ah ben. Mais en fait, ça va juste développer un petit système racinaire, ouais, à la surface du sol. Alors que si on arrose vraiment une bonne quantité tous les 2 jours, 2 jours et demi, déjà ça redescendra dans le sol,
4: ouais,
3: et ça profitera mieux, quoi.
4: Voilà, t'as tout dit. Donc c'est des quantités,
3: c'est important,
4: assez importantes pour celui qui peut. Les bassines se vident, c'est sûr, mais bon, il faut faire comme on peut, quoi. Et puis surtout, il faut pailler. Il y a que l'humidité dessous qui fait que
3: on bute, on paille.
4: En paillant, c'est là où on garde le maximum de fraîcheur.
3: Si on a d'autres périodes caniculaires, on met un petit voile sur le jardin. Mm. Voilà, une petite ombrière pour pas que ça brûle quand même tous nos légumes, c'est important.
4: Ouais, on le met le matin, on l'enlève le soir, enfin on essaye de jouer avec ça, parce que bon, à 42, c'est...
3: Et puis bien sûr,
4: c'est pas pratique.
3: Période d'arrosage, ben c'est, on va dire, de 21h jusqu'à...
4: toute la nuit.
3: 7h du matin, voilà.
4: Jusqu'à 7h du matin.
3: Sinon, ça sert à rien. Donc, c'est la nuit ou le matin de bonne heure.
4: Voilà. Donc, et puis les fruitiers.
3: Ah, il faut aussi.
4: Abondamment d'eau.
3: Ouais.
4: Prenez soin de vos jardins.
3: Voilà.
4: Prenez soin de vos fruitiers.
3: Les fruitiers, les prunes.
4: Vos framboisiers.
3: Hein, la prunes, reine Claude de Vars.
4: La reine Claude de Vars.
3: Elle va arriver là.
4: Elle commence, ça arrive. Elle a 15 jours d'avance.
3: Ouais.
4: Les mirabelles, c'est pareil.
3: Ouais.
4: Écoutez, on aura quand même quelques fruits et puis on va
3: essayer légumes.
4: Quelques légumes. Et on va tenir le coup tout l'été.
3: Bien sûr.
4: On se dit à
3: septembre.
4: À la rentrée.
3: À la rentrée en septembre.
4: Merci à Cristal FM, merci à Xavier pour cette période qu'on a passée ensemble depuis maintenant.
3: Merci.
4: Février, hein.
3: Ah ouais.
4: On était à février.
3: J'ai l'impression, c'est comme à l'école, on vient tout le temps.
4: Ouais. Merci à toute l'équipe de Cristal. Et puis n'oubliez pas,
3: ça pousse
4: en Périgord.
3: Merci.
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0: 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Bonjour.
1: Bonjour à tous, c'était la dernière épreuve pour la majorité des collégiens. Les élèves de 3e ont planché sur l'épreuve de maths du brevet aujourd'hui. La veille, ils avaient passé les examens d'histoire géo et éducation morale et civique le matin et sciences l'après-midi. Les résultats seront dévoilés entre le 8 et le 10 juillet. 5 Français de 16 à 22 ans ont été interpellés pour avoir mené des piratages contre des établissements de santé, annonce l'Office anti-criminalité. Ils sont soupçonnés d'être des membres du groupe de pirates Marac et d'avoir participé à des cyberattaques contre une dizaine d'établissements de santé. Les tarifs bancaires ont augmenté de 2,7% entre février 2025 et février 2026, trois fois plus vite que l'inflation. Le prix moyen annuel des frais de tenue de compte a par exemple augmenté d'un peu plus de 3,7% cette année pour atteindre 22,39€ en moyenne, selon cette étude annuelle réalisée par le comité consultatif du secteur financier. Sport en football, le Maroc et l'Uruguay qualifiés pour les huitièmes de finale.

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0: 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Bonjour.
1: Bonjour à tous. À peine sortie d'une canicule exceptionnelle, la France pourrait connaître un nouvel épisode caniculaire dès ce week-end. Selon Météo France, les températures devraient en effet de nouveau dépasser les 35 degrés à partir de vendredi sous l'effet de conditions anticycloniques. La durée et l'intensité de cette nouvelle vague de chaleur restent toutefois encore incertaines. Et justement, l'épisode de chaleur exceptionnelle que l'on a connu à la fin du mois de mai a provoqué au moins 300 décès supplémentaires dans les 17 département placé en vigilance orange canicule selon Santé publique France. La majorité des victimes avaient plus de 75 ans. Et si les moustiques semblent moins présents pendant ces épisodes caniculaires, ils n'ont pas disparu. Selon un entomologiste, les fortes chaleurs les poussent à se réfugier dans la végétation. Le retour de la pluie et de l'humidité devrait les faire revenir rapidement. Et on poursuit avec le procureur général de Monaco qui a écarté la qualification d'attentat terroriste après l'explosion survenue hier soir. Les investigations se poursuivent afin d'identifier le suspect et de déterminer les circonstances exactes des faits. Les quelques 850 000 collégiens candidats au brevet ont achevé ce matin leurs épreuves écrites. Lors de cette troisième et dernière journée, ils ont passé l'épreuve des mathématiques, marquant ainsi la fin des examens avant l'attente des résultats. Et bonne nouvelle pour les Français, le ministre de l'économie Roland Lescure a confirmé que le taux du livret A augmenterait en août, sans en préciser toutefois le montant qui sera annoncé d'ici le 15 juillet. Actuellement fixé à 1,5%, ce taux sera revalorisé dans un contexte de hausse de l'inflation. Côté sport en tennis, à Wimbledon, c'est déjà terminé pour Mpetit Perricard qui s'est fait éliminer au premier tour par l'Allemand Yannick Hanfmann en 4 manches. Et enfin en football, deux rencontres à suivre ce soir pour la Coupe du Monde avec bien sûr la France face à la Suède à 23h et plus tôt dans la soirée, la Côte d'Ivoire affrontera la Norvège.

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0: 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Bonsoir.
1: Bonjour à tous. À peine sortie d'une canicule exceptionnelle, la France pourrait connaître un nouvel épisode caniculaire dès ce week-end. Selon Météo France, les températures devraient en effet de nouveau dépasser les 35 degrés à partir de vendredi sous l'effet de conditions anticycloniques. La durée et l'intensité de cette nouvelle vague de chaleur restent toutefois encore incertaines. Et justement, l'épisode de chaleur exceptionnelle que l'on a connu à la fin du mois de mai a provoqué au moins 300 décès supplémentaires dans les 17 département placé en vigilance orange canicule selon Santé publique France. La majorité des victimes avaient plus de 75 ans. Et si les moustiques semblent moins présents pendant ces épisodes caniculaires, ils n'ont pas disparu. Selon un entomologiste, les fortes chaleurs les poussent à se réfugier dans la végétation. Le retour de la pluie et de l'humidité devrait les faire revenir rapidement. Et on poursuit avec le procureur général de Monaco qui a écarté la qualification d'attentat terroriste après l'explosion survenue hier soir. Les investigations se poursuivent afin d'identifier le suspect et de déterminer les circonstances exactes des faits. Les quelques 850 000 collégiens candidats au brevet ont achevé ce matin leurs épreuves écrites. Lors de cette troisième et dernière journée, ils ont passé l'épreuve des mathématiques, marquant ainsi la fin des examens avant l'attente des résultats. Et bonne nouvelle pour les Français, le ministre de l'économie Roland Lescure a confirmé que le taux du livret A augmenterait en août, sans en préciser toutefois le montant qui sera annoncé d'ici le 15 juillet. Actuellement fixé à 1,5%, ce taux sera revalorisé dans un contexte de hausse de l'inflation. Côté sport en tennis, à Wimbledon, c'est déjà terminé pour Mpetsi Perricard qui s'est fait éliminer au premier tour par l'Allemand Yannick Hanfmann en 4 manches. Et enfin en football, deux rencontres à suivre ce soir pour la Coupe du Monde avec bien sûr la France face à la Suède à 23h et plus tôt dans la soirée, la Côte d'Ivoire affrontera la Norvège.

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0: Le club de rugby de l'USV Le Lardin a tenu son assemblée générale le 26 juin dernier. À l'issue et afin de faire le point sur la saison passée et parler des perspectives prochaines, Xavier Munoz, pour cette nouvelle édition de Couleur Périgord sur Cristal FM, s'est entretenu avec Philippe Chaminade, coprésident du club.
1: Philippe Chaminade, vous sortez donc de votre assemblée générale pour l'USV Le Lardin et vous avez fait bien sûr le point sur cette saison 2025-2026, saison quand même assez difficile. Hein.
2: Oui, effectivement, saison très compliquée qui arrive après deux autres saisons compliquées puisqu'on était en Fédéral 3 il y a deux ans et donc là cette année, trois victoires seulement, une descente en RE qui se profile, donc effectivement on peut dire que c'était une saison difficile.
1: On va parler également de l'école de rugby, vous êtes en entente avec Montignac jusqu'au U12 et là ça semble prendre un peu quand même forme.
2: Voilà, oui, alors effectivement on est en entente avec Montignac, une entente qui marche très bien, on est en progression de 30% chez les jeunes, donc l'entente avec Montignac se passe au mieux, les gamins sont réceptifs, je dirais que de ce côté-là tout va bien. On est aussi en entente en U16 et U19. Les deux équipes ont gagné le challenge terroir de leur catégorie. Donc au niveau des jeunes, c'est vraiment par contre une réussite totale cette année.
1: Alors un petit problème d'effectif sur les U14, si j'ai bien compris.
2: Voilà, alors le problème d'effectif sur les U14 vont cette année se répercuter un petit peu sur les cadets. Je ne vous cache pas que cette catégorie d'âge l'année prochaine nous pose des soucis et des questions. Donc on va essayer de trouver des éducateurs qui vont apporter leur dynamique et réussir à créer un groupe compétitif pour l'année prochaine.
1: Oui, parce que pour créer un groupe et un club, il faut aussi cette école de rugby. Effectivement, il faut que les catégories qui suivent et qui montent au fur et à mesure soient pourvues. Donc, une petite difficulté là à combler.
2: Voilà. Dans tous les clubs, il y a des catégories d'âge qui sont plus compliquées. Mais ce qui est sûr, c'est que l'aspect jeune à l'USV a toujours été quelque chose de fondamental. On a toujours été derrière nos jeunes et Montignac étant dans la même situation que nous et le même état d'esprit par rapport aux jeunes, donc on fera tout pour promouvoir ces jeunes et faire en sorte que les couleurs de l'USV de Montignac ou de l'entente Vallée-Vézère, puisque c'est comme ça qu'il faut nous appeler, on s'appelle l'entente Vallée-Vézère Le Lardin-Montignac, et des bons résultats sur les terrains l'année prochaine.
1: On va passer aux équipes seniors, là pas mal de difficultés avec un effectif un petit peu restreint, je crois que si je ne me trompe pas c'est 53 joueurs à l'heure actuelle, et cette saison, 16 départs.
2: Voilà, alors 16 départs ou arrêts. Donc les arrêts, il y a 5 ou 6 arrêts, limite d'âge. Oui. On avait des jeunes de qualité qui étaient en double licence chez nous, qui étaient soit de Périgueux, soit de Limoges. Ils ont choisi de ne plus rester en double licence chez nous, mais aller dans des clubs mieux positionnés que nous. Et donc effectivement, ça fait pas mal de départs, mais qui, on l'espère, seront contrebalancés par des recrues qu'on espère nombreuses.
1: Alors justement, en parlant des recrues, il y en a une dizaine qui est dessus, et vous êtes en attente encore de 6-7 joueurs supplémentaires qui devraient potentiellement arriver. Ça devrait combler un petit peu le trou.
2: Voilà. Effectivement, on sait tous, quand on est dirigeant, qu'on ne veut pas s'avancer sur les recrues, le nombre, les noms, tant que rien n'est signé, parce que tout ça est très, très versatile. Donc effectivement, on peut déjà tabler sur 10 recrues, je dirais, sûres. Comme on dit, les yeux dans les yeux, mais les yeux dans les yeux au rugby, parfois ça suffit pas. Donc on n'annonce rien. On a beaucoup travaillé cet été. Maintenant, c'est les signatures qui vont être à l'ordre du jour maintenant, qui montreront si on a vraiment bien travaillé ou pas.
1: L'idéal, ça serait d'avoir une dizaine de recrues supplémentaires, d'avoir une soixantaine de joueurs pour les équipes seniors. Ah, ça serait l'idéal.
2: C'est l'idéal dans tout club. Voilà. Pour une équipe de R2 ou R1, 60 joueurs, ça serait parfait. Je ne vous cache pas que ça risque quand même d'être un peu juste et un peu difficile.
1: Bon, il y a des choses positives quand même cette saison, puisque l'Ovalitov, ça y est, c'est parti. C'est maintenant un événement qui est incontournable.
2: Une grande réussite. Une grande réussite. Alors on est aidé par Thomas Comesco. Thomas nous aide beaucoup et c'est vraiment un plaisir. Vous avez vu, on en a parlé. Les clubs qui viennent veulent revenir l'année d'après, donc c'est une grosse réussite.
1: Vous l'avez dit, répété, c'est ce que j'ai noté, hein. Une saison charnière, la saison 2026-2027, saison charnière. Vous souhaitez en tant que président une grosse saison sportivement parlant et remonter très rapidement.
2: Oui, évidemment, quand on descend de R1, la priorité, évidemment, l'objectif final, c'est de remonter tout de suite. Alors, on sait très bien que c'est compliqué, puisque pratiquement, il n'y a que les premiers qui montent. Donc, c'est un gros objectif, mais on part avec cette idée de faire le mieux possible, mais en ayant vraiment l'objectif de remonter l'année prochaine.
1: Remonter l'année prochaine, parce que dans quelques années, dans deux ans, il y a un gros événement qui se profile, hein, sur les 120 ans du club, et là aussi, il faut commencer à y réfléchir.
2: Et voilà. Et bien, on a lancé officiellement le rendez-vous des 120 ans en 2028, donc on va commencer à y travailler pour qu'en 2028 on fasse une grosse fête à l'USV et que voilà, que ça soit comme les 120 ans qui avaient été vraiment une réussite totale à tous les points de vue, et on souhaite que 2028 soit pareil, ça soit une date qui reste dans les annales du club.
1: Vous pourrez compter quand même sur quelque chose d'extrêmement positif, c'est l'état d'esprit du club qui, malgré les difficultés, malgré les défaites, parce qu'on sait que ça plombe psychologiquement hein, quand on est joueur, est toujours là, cet esprit club, le vrai, est toujours là.
2: Oui, l'USV a toujours fonctionné comme ça, l'esprit club, le club passe avant tout. Donc on l'a vu cette année, malgré les nombreuses défaites, je veux dire, le club n'a rien lâché, on a fait qu'un forfait, et encore bon, dans des conditions un peu particulières, mais tout le monde a répondu présent malgré les défaites, et c'est vraiment l'état d'esprit du club qui en ressort. Et je voudrais aussi associer dans cet état d'esprit l'équipe de dirigeants qui opère tout au long des week-ends, c'est hyper important, et ils sont très très très présent, et je pense que honnêtement c'est aussi ça qui a tenu le club tout au long de l'année, quoi.
1: Qu'est-ce qu'on peut vous souhaiter pour la saison prochaine déjà?
2: Une année faite de victoires, de rendez-vous dans le clubhouse, autour du bar, avec une montée à la fin de l'année, des phases finales terribles, et puis allez l'USV.
1: Merci beaucoup.

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0: 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Bonsoir.
1: Bonsoir à tous. Les Alpes-Maritimes, la Corse du Sud, la Haute-Corse et le Var seront encore placés en vigilance orange pour canicule demain par Météo France. Des températures allant de 32 à 35 degrés sont attendues. Et justement, le groupe écologiste à l'Assemblée nationale va déposer une motion de censure contre le gouvernement qu'il accuse d'avoir mal géré l'épisode de canicule. La députée Sandrine Rousseau dénonce une réponse insuffisante face à un phénomène pourtant anticipé. Et à peine sortie de cette canicule exceptionnelle, la France pourrait connaître un nouvel épisode dès ce week-end. Selon Météo France, les températures devraient de nouveau dépasser les 35 degrés à partir de vendredi, sous l'effet de conditions anticycloniques. Et la victime la plus gravement blessée dans l'explosion survenue à Monaco hier soir a été amputée des deux jambes. Deux autres personnes ont également été blessées lors de cette déflagration, tandis que l'enquête se poursuit afin de déterminer les circonstances exactes des faits. Le procureur général de Monaco a tout de même écarté l'acte terroriste. La France suspendra dès demain sa taxe nationale de 2 euros sur les petits colis provenant de plateformes comme Shein, Temu ou encore AliExpress. Elle est remplacée par un droit de douane européen de 3 euros. Appliqué dans toute l'Union européenne. Et les quelques 850 000 collégiens candidats au brevet ont achevé ce matin leurs épreuves écrites avec les mathématiques, dans l'attente désormais des résultats. On enchaîne avec une bonne nouvelle pour les Français. Le ministre de l'économie Roland Lescure a confirmé que le taux du livret A augmentera en août. Actuellement fixé à 1,5%, ce taux sera revalorisé dans un contexte de hausse de l'inflation. Côté sport, un mot de tennis avec Wimbledon. C'est déjà fini pour Mpetche Péricard qui s'est fait éliminer au premier tour par l'Allemand Yannick Hanfmann en 4 manches. Et enfin, du football avec la Coupe du Monde. La France affronte la Suède ce soir en 16e de finale à 23h. Et plus tôt dans la soirée, la Côte d'Ivoire défiera la Norvège à 19h.

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1: Bonjour à toutes et à tous. L'info locale de proximité de ce mardi 30 juin 2026. Le risque d'incendie est toujours très élevé en Dordogne. 135 euros d'amende pour des périgourdins qui ont allumé hier volontairement des feux de déchets verts et entraîné l'intervention des pompiers, notamment à Saint-Avit-Seigneur près de la Linde, à la Chapelle Fauchée près de Brantôme. C'est un agriculteur qui a provoqué un départ d'incendie dans un champ. Il faisait des bottes de foin. C'est probablement une étincelle qui a provoqué l'incendie. En tout, 4 hectares de champs ont été parcourus par les flammes avant que le feu ne soit maîtrisé. Les magistrats, avocats et greffiers étaient appelés hier lundi à des rassemblements partout en France devant les tribunaux pour réclamer plus de moyens pour la justice. Cela fait suite à l'affaire Liana où les lenteurs de la justice sont pointés du doigt. La manifestation était suivie à Brive par la quasi-totalité des magistrats et personnels de greffe. Les manifestants s'opposent aussi au projet de réforme de la justice criminelle examiné à partir de ce mardi à l'Assemblée nationale et qui, selon les manifestants, entamerait les droits des victimes et des mises en cause. À Périgueux également, plusieurs dizaines de magistrats, greffiers, avocats et personnels du tribunal ont répondu à l'appel de l'Union syndicale de la magistrature pour dénoncer donc les conditions d'exercice de la justice. Selon la vice-présidente du tribunal, les difficultés actuelles de la justice sont liées à une accumulation de missions sans moyens suffisants. Des assises de la sécurité routière organisées aujourd'hui à Tulle par le préfet de la Corrèze qui déplore des accidents de la route en hausse depuis 5 ans dans ce département. Aménagements urbains et limitations de vitesse sont à l'étude comme l'abaissement de la vitesse sur l'autoroute A20 dans la traversée de Brive de 110 à 90 km/h comme dans la traversée de Limoges. La 43e édition de MIMOS, le Festival international des arts du mime et du théâtre gestuel, débute ce soir mardi 30 juin à Périgueux, la soirée d'ouverture avec danse de façade et musique électro par la compagnie Les Lézards Bleus a lieu à 21h30, parking Montaigne. La fête du cinéma, avec toutes les séances à 5 euros, c'est jusqu'à demain mercredi compris. Parmi les films à voir, le dernier Spielberg, Disclosure Day. Les extraterrestres sont-ils parmi nous? Un grand film d'anticipation dans la lignée de Rencontre du troisième type et de E.T. l'extraterrestre du même réalisateur. À voir pour la fête du cinéma, donc ce mardi à 18h en version française au Ciné-Rock. C'est une année exceptionnelle qui se termine au club de tennis de table de Terrasson. L'Assemblée Générale a eu lieu samedi. L'ASTT compte près de 110 adhérents, un record. Un nombre incroyable d'événements avec l'inauguration de la nouvelle salle, l'opération du stade à l'emploi, les tours du critérium départemental, la finale par classement territoire sud, la finale championnat jeune, le tournoi vétéran, la rencontre franco-allemande avec le comité de jumelage et une sortie convivialité avec les jeunes. De bons résultats sont à noter également en compétition avec la seule équipe de Dordogne qui évolue en Régional 1 parmi les 14 clubs périgourdins. Sans compter de nombreuses labellisations réussies, plusieurs labels ont été obtenus par le club, dont le label handicapé suite à l'homologation de la salle, mais aussi les labels avenir, citoyen, performance et responsable. Peut-être la seule ombre au tableau, c'est la démission samedi lors de l'Assemblée Générale du président Stéphane Trindade de Campos pour des raisons personnelles et la démission également de son épouse, secrétaire du club. Un nouveau président sera nommé d'ici un mois par le bureau qui vient d'accueillir 3 nouveaux membres. On notera aussi que le nombre de licenciés a explosé cette année au niveau du club avec 38 compétiteurs et 48 nouvelles licences jeunes. Il y a également 28 loisirs, le nombre de femmes est passé à 16%. Des stages de tennis de table ont lieu pendant les vacances à la salle Antoine Solé du lundi 6 au vendredi 10 juillet. Et du lundi 13 au vendredi 17 juillet, de 9h30 à 17h30. Il faut prévoir une tenue de sport adaptée et un pique-nique pour le midi. Le goûter sera pris en charge par le club. Tarif 40 euros par jour ou forfait 5 jours 180 euros. Inscription auprès de Stéphane Campos au 06 41 56 75 06. 06 41 56 75 06. Demain mercredi au plus tard. Le FC Cublac organise une journée découverte gratuite de foot samedi 4 juillet à 10h30 au stade de Cublac. Le club annonce la création de son école de foot pour les enfants nés en 2020 et 2021. Au programme samedi, jeux autour du ballon, découverte du club, de ses installations, rencontre avec les éducateurs, collations offertes aux enfants. C'est ouvert aux filles et aux garçons, prévoir une tenue de sport et une gourde. Le coup d'envoi de la saison estivale de Pâques Tortorac est prévu samedi 4 juillet à 17h. C'est à l'abbaye de Tortorac avec le chœur mixte de Saint-Thierry-la-Perche. Une soirée thriller au Ciné-Rock de Terrasson, c'est dimanche 5 juillet à partir de 18h30. Deux films sont proposés, Mata et Le Virtuose en version originale. Voilà, fin de cette édition. Merci de l'avoir suivi.
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Vos offres d'emploi avec France Travail, antenne de Terrasson-Lavilledieu. Offre 210 CDQN, la ferme au canard située à Montignac-Lascaux recherche une ou un vendeur de produits de la ferme. Les débutants sont acceptés, le contrat proposé est un CDD d'un mois de 37 heures par semaine. Offre 209 SPSP, Patrick Logistique situé à Terrasson recherche une ou un secrétaire comptable, 2 ans d'expérience sur un poste similaire dans le transport ainsi qu'un bac plus 2 ou équivalent comptabilité sont demandés. Le contrat proposé est un CDI de 35 heures par semaine. Offre 208 SYLJ. Patrick Logistique situé à Terrasson recherche également une ou un conducteur routier. Les débutants sont acceptés. Le permis EC poids lourd plus remorque est nécessaire. Le contrat proposé est un CDI de 35 heures par semaine. Offre 208 CSKN. L'association Cap Service à domicile pour le secteur du Lardin-Saint-Lazare recherche une ou un auxiliaire ou assistant de vie aux familles. Les débutants sont acceptés. Une formation CAP, BEP et équivalent santé, titre DEAES ou ADVF, ainsi que le permis B sont demandés. Le contrat proposé est un CDD de 5 mois de 24 heures par semaine. Offre 208 WCNN. Le camping de Pérignac recherche une ou un animateur d'activités culturelles et de détente. Les débutants sont acceptés, la maîtrise de l'anglais est demandée. Le contrat proposé est un CDD de 2 mois de 35 heures par semaine. Toutes ces offres et le clic agenda sont disponibles sur francetravail.fr et cristalfm.org.

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1: Allez, on commence avec ce soir sur TF1, le film La Proposition. Sur France 2, l'Amérique et nous, 250 ans d'amour et de haine. C'est sur France 2 ce documentaire. À qui profite le doute, votre téléfilm sur France 3? Canal+, le film Deux Pianos. Sur M6, la Coupe du Monde de Football, ça continue pour les 16e de finale. W9, les 20 tubes des années 80 préférés des Français. 90 enquêtes sur TMC, été de tous les dangers pour les gendarmes de Provence, le vilain petit canard et moi sur Gulli, et puis enfin attention, ça va être tout noir sur TFX, vous allez retrouver la comédie. Voilà, je vous laisse sur votre choix et par avance une excellente soirée devant votre télévision.

0: 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Bonsoir.
1: Bonsoir à tous. L'Assemblée nationale a de nouveau adopté la création d'un droit à l'aide à mourir par 295 voix contre 232. Le texte repart au Sénat qui devrait une nouvelle fois s'y opposer et le gouvernement prévoit toutefois de donner le dernier mot aux députés avec un vote définitif fixé au 15 juillet. Étape décisive de cette réforme portée par Emmanuel Macron. Les Alpes-Maritimes, la Corse du Sud, la Haute-Corse et le Var seront encore placés en vigilance orange pour canicule demain par Météo France. Des températures allant de 32 à 35 degrés sont attendues. Et à peine sortie justement de cette canicule exceptionnelle, la France pourrait connaître un nouvel épisode dès ce week-end. En effet, les températures devraient de nouveau dépasser les 35 degrés à partir de vendredi sous l'effet de conditions anticycloniques. Et la victime la plus gravement blessée dans l'explosion survenue à Monaco hier soir a été amputée des deux jambes. Le procureur général de Monaco a écarté l'acte terroriste et les recherches se poursuivent. On poursuit avec une enquête pour homicide involontaire qui a été ouverte après le crash d'un avion de tourisme survenu dimanche en Meurthe-et-Moselle qui a fait 11 morts. Une seconde enquête de sécurité doit déterminer les causes techniques ou humaines de l'accident. Et la France suspendra dès demain sa taxe nationale de 2 € sur les petits colis provenant de plateformes comme Temu ou encore AliExpress. Elle est remplacée par un droit de douane européen de 3 € appliqué dans toute l'Union européenne. Les quelques 850 000 collégiens candidats au brevet ont effectué ce matin la dernière épreuve avec les mathématiques, marquant ainsi la fin des examens avant l'attente des résultats. Et on poursuit avec une bonne nouvelle pour les Français. Le ministre de l'économie Roland Lescure a confirmé que le taux du livret A augmentera au mois d'août. Actuellement fixé à 1,5%, ce taux sera revalorisé dans un contexte de hausse de l'inflation. Et pour la Coupe du Monde de football, deux rencontres ce soir avec la Côte d'Ivoire qui affronte en ce moment la Norvège, tandis que la France défiera la Suède à 23h.

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1: Bienvenue à l'abbaye de Cadouin. Alors ici, on est plus précisément au cloître. Donc c'est le cloître de Cadouin. L'abbaye de Cadouin, elle a été fondée au XIIe siècle, en 1115 exactement. On commençait les travaux. Alors, on a commencé par construire d'abord l'église, qu'on appelle l'abbatiale. Ensuite, le cloître. Et la troisième partie d'une abbaye, c'est ce qu'on appelle les communs, les bâtiments conventuels, le recueillement. Et en fait, on va s'arrêter devant les petites sculptures, c'est pour ça qu'elles sont beaucoup à hauteur Dieu, et on va réfléchir au message qu'elles passent. Donc les sculptures, elles vont passer des messages pour les moines, elles racontent des histoires. Ces petites sculptures, là, sur les piliers, ça s'appelle des marmousets. Ce sont des petites sculptures caricaturales. Beaucoup des histoires, 80-90%, c'est tiré de la Bible, et puis on a quelques autres petites histoires, tirées de chants populaires, de choses populaires, ou de poèmes, ou des choses comme ça. Ici, la première, par exemple, ce sont deux moines qui tiennent un livre. Le livre, on suppose que c'est la règle de Saint Benoît, mais celui qui est important ici, c'est lui, c'est le petit moine en dessous qui regarde par la fenêtre. Donc c'est un petit moine qui a la tête posée sur la main et qui regarde par la fenêtre. Ici, ça représente un péché. C'est le péché de la paresse. C'est le petit moine qui ne fait rien là et qui regarde les petits oiseaux passer par la fenêtre. Et le message ici, c'est qu'il ne faut pas rien faire. Il faut soit toujours étudier, l'étude était aussi très importante pour les moines cisterciens, soit toujours travailler. Le travail, c'est la valeur centrale. Donc on va retrouver tous les péchés capitaux, évidemment, tout un tas d'histoires. Je vous montre celle-là, elle est assez drôle. Alors ici, par exemple, ce sont deux hommes qui se battent. Alors, ce n'est pas des moines, ce sont des laïcs qui ont les cheveux longs. C'est un homme qui donne un coup de poing à un autre et qui essaye de lui voler le cadavre. Ici, ça représente le péché de l'envie. C'est un homme qui est envieux du bien d'un autre et qui essaye de lui voler. Donc, le message, c'est « faut pas voler, évidemment, déjà ». Et puis, il faut surtout ne pas être envieux du bien des autres. Donc, le vœu de pauvreté était très important. Un escape game dans le cloître, sur le thème des Templiers. Pour tout l'été, une chasse au trésor. Alors ça, ce sera tous les mercredis après-midi. C'est très sympa, c'est des énigmes à résoudre dans le cloître. Nouvel atelier cette année, les paperolles. C'est du papier roulé, c'est très sympa à faire. Donc ça, il faut retrouver le programme sur Internet. Il y aura différents horaires, mais ce sera tous les jours à peu près. Donc notre site Internet, c'est cloître-cadouin.fr.

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